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0: On ne présente plus Messaline, le combo métal bressan, né sur les cendres de Feu Absurde et présent sur la scène hexagonale depuis plus de 22 ans. C'est désormais en formule quintette que le groupe sévit. Éric Martelat et Agnès Gilbert au chant, Mathieu Gilbert aux guitares, Didier Chopflin à la basse et Alain Blanc à la batterie.
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le 30 septembre 2022, Messaline avait sorti Vieux Démon. Les fans de hard rock des années 70-80 s'en donnaient à cœur joie. Le 6 mars 2026, Messaline enfonce le clou avec Alias Lit, son 7e album studio. Conçu comme une enquête policière et ésotérique sur les faux-semblants, ce disque de 9 titres s'impose par sa richesse textuelle et sonore.

Chez Messaline, pas de formatage, pas de concession. Le groupe construit une atmosphère, installe un malaise parfois, joue avec les contrastes. Musicalement, Messaline navigue entre plusieurs influences sans jamais se perdre.

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Bonjour, bienvenue sur nos ondes locales pour la page d'histoire des chroniques de Bresse. Aujourd'hui, nous évoquons le parc de loisirs de Bouvant à Bourg-en-Bresse. Celui-ci a été particulièrement apprécié en cet été caniculaire. Il a fêté discrètement son 40e anniversaire. Revenons sur le passé. L'idée de créer des bases de loisirs en Bresse naît au début des années 1960. À Bourg, le site de Bouvant, à proximité de la Ressouze, est rapidement choisi. Un choix insolite, car c'est le lieu où la ville entasse ses ordures ménagères à partir de 1964 pour une longue durée. Des professionnels et des particuliers y apportent des déchets les plus divers, des gravats aux meubles usagés ou même de vieilles voitures. À côté, coule la Ressouze qui offre quelques emplacements de baignade comme les quatre poteaux ou la queue de cochon. Les plus anciens bressans s'en souviennent. Dans les années 1930, il y a eu la création de Brou-Plage, mais l'expérience a tourné court car la rivière n'a pas assez de débit. Pour Bouvant, le projet suit son cours. Il est présenté sur le stand de la ville lors de la foire exposition de Bourg en 1970 et il est déclaré d'utilité publique par un arrêté préfectoral le 17 juillet 1974. Dans un premier temps, la réflexion se porte davantage sur la forêt de Seillon pour offrir aux citadins un espace de détente, de promenade et de loisirs sportifs. C'est ainsi qu'est créé en 1977 le CRAPA, le circuit rustique d'activités physiques aménagées. Bourg a changé de couleur politique, mais le projet de Bouvant est maintenu. En outre, un autre sujet anime les discussions. L'autoroute de Mâcon à Genève. Son tracé suscite bien des débats, mais dans tous les cas, sa construction nécessitera beaucoup de matériaux. Utiliser les carrières des alentours de Césaria provoque de vives oppositions. Alors, pourquoi ne pas extraire du sous-sol de Bouvant et faire d'une pierre deux coups, fournir des graviers à l'autoroute et creuser le futur plan d'eau? Le député-maire Louis Robin impose cette idée et bientôt les camions viendront s'approvisionner en gravier. Des négociations s'engagent pour fixer l'état dans lequel seront laissés les lieux après l'extraction des graviers. Là, Louis Robin négocie au mieux pour les intérêts de la ville. Pour atteindre l'objectif final, il faut aussi recouvrir les déchets et ordures ménagères d'une couche d'argile protectrice. Ensuite, le site se révèle moins productif que prévu, mais qu'importe si le plan d'eau est un peu moins étendu que prévu. L'essentiel est d'offrir aux habitants une vaste zone de loisirs. Bien sûr, le passé n'est pas oublié et beaucoup de rumeurs circulent à propos de la propreté de l'eau. À tel point que le maire de Bourg, Jean Moreto, et le responsable de la base, Guy Bressan, se baignent ostensiblement à Bouvant le 14 juin 1986. Le lieu est destiné à rassembler de multiples activités de loisirs, dont celle de la pêche, et depuis mars, plus d'une tonne de poissons nagent dans le plan d'eau artificiel. Le site est officiellement inauguré le dimanche 13 juillet, la veille de la fête nationale. Pour l'occasion, Brou accueille le bal du 14 juillet. Les Bressans adopteront-ils le site, malgré les rumeurs persistantes et le droit d'entrée? Eh bien oui, ils sont 12 000 pour assister au feu d'artifice et plus de 20 000 à franchir le pavillon d'entrée. Durant les trois premiers mois, soit un total de 32 000 personnes. Un succès qui ne se démentira pas au fil des années. Voilà, cette chronique est terminée. Nous remercions Claude pour toute sa documentation et Jimmy pour la technique. À bientôt sur nos ondes locales.

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0: On ne présente plus Messaline, combo métal bressant, né sur les cendres de Feu Absurde et présent sur la scène hexagonale depuis plus de 22 ans. C'est désormais en formule quintette que le groupe sévit. Éric Martelat et Agnès Gilbert au chant, Mathieu Gilbert aux guitares, Didier Chopflin à la basse et Alain Blanc à la batterie.
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le 30 septembre 2022, Messaline avait sorti Vieux Démon. Les fans de hard rock des années 70-80 s'en donnaient à cœur joie. Le 6 mars 2026, Messaline enfonce le clou avec Alias Lit, son 7e album studio. Conçu comme une enquête policière et ésotérique sur les faux-semblants, ce disque de 9 titres s'impose par sa richesse textuelle et sonore.

Chez Messaline, pas de formatage, pas de concession. Le groupe construit une atmosphère, installe un malaise parfois, joue avec les contrastes. Musicalement, Messaline navigue entre plusieurs influences sans jamais se perdre. Le spectre des années 70 plane constamment. Orgue vintage, guitare granuleuse ou groove organique.

Messaline impose son univers, quitte à dérouter. Et c'est précisément ce qui fait sa force. Messaline, 22 ans de hard rock en résistance, on en redemande. Il sera en concert avec Motores et Evil Illusion dans le cadre du festival Poulard de Bresse à l'espace Salvaire à Attignac.

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Bonjour, bienvenue sur nos ondes locales pour la page d'histoire des chroniques de Bresse. Aujourd'hui, nous évoquons le parc de loisirs de Bouvans à Bourg-en-Bresse. Celui-ci a été particulièrement apprécié en cet été caniculaire. Il a fêté discrètement son 40e anniversaire. Revenons sur le passé. L'idée de créer des bases de loisirs en Bresse naît au début des années 1960. À Bourg, le site de Bouvans, à proximité de la Ressouze, est rapidement choisi. Un choix insolite, car c'est le lieu où la ville entasse ses ordures ménagères à partir de 1964 pour une longue durée. Des professionnels et des particuliers y apportent des déchets les plus divers, des gravats aux meubles usagés ou même de vieilles voitures. À côté, coule la Ressouze, qui offre quelques emplacements de baignade, comme les quatre poteaux ou la queue de cochon. Les plus anciens bressans s'en souviennent. Dans les années 1930, il y a eu la création de Brou-plage, mais l'expérience a tourné court car la rivière n'a pas assez de débit. Pour Bouvans, le projet suit son cours. Il est présenté sur le stand de la ville lors de la foire exposition de Bourg en 1970 et il est déclaré d'utilité publique par un arrêté préfectoral le 17 juillet 1974. Dans un premier temps, la réflexion se porte davantage sur la forêt de Seillon pour offrir aux citadins un espace de détente, de promenade et de loisirs sportifs. C'est ainsi qu'est créé en 1977 le CRAPA, le circuit rustique d'activités physiques aménagées. Bourg a changé de couleur politique, mais le projet de Bouvans est maintenu. En outre, un autre sujet anime les discussions. L'autoroute de Mâcon à Genève. Son tracé suscite bien des débats, mais dans tous les cas, sa construction nécessitera beaucoup de matériaux. Utiliser les carrières des alentours de Césaria provoque de vives oppositions. Alors, pourquoi ne pas extraire du sous-sol de Bouvans et faire d'une pierre deux coups, fournir des graviers à l'autoroute et creuser le futur plan d'eau? Le député-maire Louis Robin impose cette idée et bientôt les camions viendront s'approvisionner en gravier. Des négociations s'engagent pour fixer l'état dans lequel seront laissés les lieux après l'extraction des graviers. Là, Louis Robin négocie au mieux pour les intérêts de la ville. Pour atteindre l'objectif final, il faut aussi recouvrir les déchets et ordures ménagères d'une couche d'argile protectrice. Ensuite, le site se révèle moins productif que prévu, mais qu'importe si le plan d'eau est un peu moins étendu que prévu. L'essentiel est d'offrir aux habitants une vaste zone de loisirs. Bien sûr, le passé n'est pas oublié et beaucoup de rumeurs circulent à propos de la propreté de l'eau. À tel point que le maire de Bourg, Jean Moreto, et le responsable de la base, Guy Bressan, se baignent ostensiblement à Bouvans le 14 juin 1986. Le lieu est destiné à rassembler de multiples activités de loisirs, dont celle de la pêche et, depuis mars, plus d'une tonne de poissons nagent dans le plan d'eau artificiel. Le site est officiellement inauguré le dimanche 13 juillet, la veille de la fête nationale. Pour l'occasion, Brou accueille le bal du 14 juillet. Les Bressans adopteront-ils le site malgré les rumeurs persistantes et le droit d'entrée? Eh bien oui, ils sont 12 000 pour assister au feu d'artifice et plus de 20 000 à franchir le pavillon d'entrée. Durant les trois premiers mois, soit un total de 32 000 personnes. Un succès qui ne se démentira pas au fil des années. Voilà, cette chronique est terminée. Nous remercions Claude pour toute sa documentation et Jimmy pour la technique. À bientôt sur nos ondes locales.

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3: Bienvenue dans l'info maintenant, le magazine hebdomadaire qui propage l'actualité locale, environnementale, sociétale et solidaire. Et c'est sur Radio B. Bonjour Elsa.
2: Bonjour Perrine. Bonjour à toutes et à tous. C'est le mois de septembre. Voici le premier numéro de la saison.
3: Pour la rentrée de votre magazine d'info locale, on parle premier secours. Quand un événement rassemble du public, qu'il s'agisse d'un festival, d'une manifestation sportive ou même d'une rencontre privée, des dispositifs de secours doivent être mis en place pour intervenir rapidement en cas de malaise, de blessure ou d'accident. Dans l'Ain, une jeune association intervient dans ce cadre, l'UIPS, Union des intervenants de premier secours. Créée en juillet 2025, elle rassemble des secouristes et intervient notamment sur des événements en complément des services de secours publics. Mais qui sont ces secouristes? Quel est leur rôle? Et quelle différence entre l'intervention d'une association de sécurité civile, celle des pompiers ou celle du SAMU? Le président et créateur de l'UIPS, Mathieu Paris, répond à nos questions.
2: Juste après, les brèves.
3: L'info maintenant, les brèves. C'est bientôt les journées européennes du patrimoine.
2: Et pour sa 43e édition, cet événement aura lieu les 19 et 20 septembre.
3: L'objectif, montrer au plus grand nombre la richesse des patrimoines au travers de visites insolites et d'ouvertures de sites exceptionnels. Deux thèmes sont à l'honneur cette année. Patrimoine de la photographie, en lien avec la célébration du bicentenaire de la photographie. Les cartes postales, photos de famille, livres illustrés, presse magazine, mais aussi écrans de téléphone et d'ordinateur seront mis à l'honneur.
2: Le second thème, patrimoine en péril, raviver, résister, réimaginer, fera écho, lui, aux défis tels que la numérisation croissante, l'accélération des mouvements de population, la crise climatique et les conflits de toutes sortes, et donc à la manière dont nous hiérarchisons et protégeons le patrimoine culturel.
3: Dans l'Ain, c'est l'opportunité de redécouvrir le patrimoine des fermes bressanes ou alors découvrir par exemple les réserves de la médiathèque Vaillant ou de découvrir les locaux de la Banque de France à Bourg-en-Bresse.
2: Ou encore de visiter le moulin des bords de l'Ain qui fabrique de l'huile de noix et noisettes à Neuville-sur-Ain. Pour se renseigner sur tous les lieux ouverts, rendez-vous sur journeedupatrimoine.culture.gouv.fr.
3: Festival, t'en veux encore ? C'est parti pour la danse.
2: Porté par la compagnie indinoise Groupe Nuit, le festival T'en veux encore débute dès le 3 septembre.
3: Plusieurs rendez-vous auront lieu à Bourg-en-Bresse et alentour pour plonger dans des univers artistiques engagés et festifs.
2: Cette édition fait la part belle aux aventures chorégraphiques portées par des collectifs.
3: Au programme, la possibilité de danser auprès d'artistes dans différents espaces publics de la ville, d'assister aux premières de création ou encore de flâner sur l'esplanade de la Comédie.
2: L'ambition de ce festival est de montrer que le mouvement et le corps sont un terrain commun de rencontres à cultiver.
3: Comme spectacle, vous pourrez voir par exemple les parfums de la terre inspirés du territoire de ses veines et de ses vignes. L'œuvre évoque les cycles de la nature et le travail de la terre.
2: Et pour ceux et celles qui le souhaitent, la représentation est suivie d'une dégustation de vins locaux à consommer avec modération.
3: Vous pourrez aussi participer au Grand Boom, une invitation déjantée à danser.
2: Orchestré par 3 chorégraphes et des complices et des ambianceuses, c'est un moment festif à partager. Pour plus d'infos pratiques, rendez-vous sur le site de groupenuit.com.
3: Interdiction du téléphone portable dans les lycées.
2: C'est la nouveauté de la rentrée 2026. Après le vote fin juillet par le Parlement de la loi visant à protéger les mineurs face aux réseaux sociaux, l'interdiction du téléphone portable au lycée doit entrer en vigueur à la rentrée.
3: Emmanuel Macron a pris la décision de promulguer la loi qui contient cette disposition, malgré la censure par le Conseil constitutionnel de son volet principal sur l'interdiction des réseaux sociaux aux moins de 15 ans.
2: Chaque lycée peut choisir les modalités de suspension du téléphone portable, casier pour déposer les mobiles, des pochettes ou la stricte surveillance de la part du personnel. Il est possible cependant de l'autoriser dans les espaces extérieurs.
3: Dans l'Ain, par exemple, à Bourg-en-Bresse, au lycée Marcel Pardet, il sera question de casier à téléphone déjà expérimenté depuis l'année dernière. Pour son proviseur Jean-Paul Blanchet, l'objectif est de donner une éducation à un usage raisonné.
2: À Oyonnax, au lycée Paul Painlevé, le conseil de vie lycéenne, représenté par des élèves, est attentif à l'aspect addiction et réclame de la prévention. Sur place, l'interdiction du téléphone ne sera pas totale, mais il sera prévu des zones sans pouvoir l'utiliser.
3: L'école des sports, un dispositif relancé par la ville de Bourg-en-Bresse.
2: Suite à la dissolution de l'Office municipal des sports et à l'arrêt de son école des sports, qui permettait aux enfants scolarisés en CE2, CM1, CM2 de découvrir plusieurs sports,
3: la ville de Bourg-en-Bresse a décidé d'assurer la continuité de ce service.
2: Dès cette rentrée, il est donc possible de s'inscrire avec les mêmes conditions d'accès. Chaque enfant pourra s'inscrire à 3 activités sportives, une par trimestre. Les premières séances débuteront le mercredi 30 septembre.
3: Concernant les tarifs, 65 € sera demandé pour les enfants domiciliés à Bourg-en-Bresse et 80 pour les enfants résidant hors Bourg-en-Bresse.
2: Il reste encore des places. Rendez-vous sur le site de la ville de Bourg-en-Bresse pour accéder au formulaire de préinscription École des Sports 2026-2027. L'info maintenant, l'interview.
3: L'UIPS, unité d'intervention de premier secours, intervient sur le terrain. Derrière le dispositif de secours, il y a des bénévoles formés, une organisation et des agréments qui encadrent leur mission. Alors dans quelle situation faire appel à l'UIPS? Comment se prépare une intervention? Quel rôle peuvent jouer ces secouristes aux côtés des autres acteurs de secours? On a reçu le président de l'UIPS, Mathieu Paris, on l'écoute. Bienvenue, est-ce que vous pouvez vous présenter à nos auditeurs et nos auditrices s'il vous plaît?
4: Avec plaisir. Donc moi, je m'appelle Mathieu Paris. J'ai été pompier pendant 20 ans au service départemental d'incendie et de secours de l'Ain en tant que pompier volontaire. Et on est là aujourd'hui pour parler de mon association que j'ai créée avec ma femme Caroline en juillet 2025, l'UIPS.
3: Alors l'UIPS, qu'est-ce que c'est? Qu'est-ce que ça veut dire?
4: Alors UIPS, ça veut dire Unité Intervention Premier Secours. Donc on est une association agréée de sécurité civile. Et on va un agrément de type D exactement. Donc voilà, on est agréé pour tout ce qui est poste de secours. Pour faire simple, on va faire tout ce qui est poste de secours pour tout ce qui est manifestation privée, publique, que ce soit des concerts, des festivals comme on a fait récemment, des très gros festivals. Et on va avoir de tout ce qui est événements sportifs, culturels. Donc c'est vraiment très très varié. Les organisateurs qui organisent les manifestations ont de plus en plus besoin de secouristes, qui devient une denrée un petit peu rare.
3: L'agrément sécurité civile de type D, concrètement, ça veut dire quoi? Il y a plusieurs lettres?
4: Alors oui, il y a plusieurs lettres. Donc l'idée, en fait, c'est que nous, on est uniquement agréé sur le département de l'Ain. Mmh. Voilà, donc on ne va pas intervenir en extra-départemental, contrairement à d'autres associations. Il y a déjà assez de travail comme ça pour le département, on va dire ça comme ça. Et le type D, c'est uniquement tout ce qui est DPS, dispositif de premier secours. Donc on va faire uniquement les postes de secours. Et les autres agréments, va être pour, par exemple, ce qui était de l'actualité avec les incendies, avec des choses comme ça. C'est tout ce qui soutient la population, ce qui va être de l'hébergement d'urgence, ce qui va être de l'aide pour tout ce qui est inondation. On va retrouver des grands acteurs nationaux comme la Croix-Rouge française, la protection civile.
3: Vous parlez de poste de secours concrètement, qu'est-ce que c'est?
4: Alors un poste de secours, nous on est un petit peu dans le travail dans l'ombre, donc pour ça c'est bien de donner un peu de visibilité à notre action. L'idée c'est que sur tout événement qui va rassembler du public, on va dire au-dessus de 1500 personnes, on va se donner une fourchette comme ça, en fonction des risques, on va avoir 2, 4, 6, 10, voire plus secouristes avec un matériel, le matériel qu'on va retrouver principalement dans les ambulances, que ce soit privé ou pompier. On ne va pas remplacer les secours publics, mais on va être vraiment un acteur avant d'être déjà sur place et de pouvoir faire les premiers gestes, pouvoir faire pas mal de choses. Malheureusement, on ne se le souhaite pas, mais l'arrêt cardiaque, où on se rend compte qu'au niveau des chances de survie d'une victime, avec la mise en place d'un défibrillateur, d'un massage cardiaque, de l'apport d'oxygène, notre action première, c'est principalement ça, mais pas que, on va être là tout de suite pour porter secours et effectuer les premiers gestes.
3: Ça permet à la victime d'avoir une plus grande chance de survie ?
4: Complètement, complètement. Là, avec une défibrillation précoce, un massage précoce et tout ça, on va être à plutôt de 40% de chances de survie en plus. Donc, c'est quand même pas négligeable au maximum quand toute la chaîne de secours va bien. Et nous, voilà, on va être là vraiment en primo-intervenant pour traiter une plaie, une hémorragie. Ça va sur beaucoup de choses. Et ce qu'on appelle dans notre jargon la bobologie, c'est ces choses qu'on fait beaucoup. Donc, c'est les petits bobos du quotidien où on va être là pour aider les participants ou les organisateurs.
3: Alors, qui sont les personnes qui composent l'UIPS ? Donc, professionnels, bénévoles ou bien les deux ?
4: Alors, nous, dans notre fonctionnement, on est plutôt sur quelque chose de professionnel puisqu'on rémunère nos secouristes. Donc, on est un petit peu atypique par rapport à ça, un peu précurseur sur la chose puisqu'il y a une crise du bénévolat qui est présente et qui est là. C'est une réalité. Et donc, nous, principalement, on va avoir des secouristes issus des sapeurs-pompiers, volontaires ou professionnels, ou des casernes locales dans le département. Et on a une nouvelle loi aussi qui était assez porteuse pour nous, qui reconnaît nos diplômes, donc PSE1, PSE2, tous les ambulanciers diplômés d'État. Et la loi qui est passée l'année dernière permet de leur donner la formation, entre guillemets, en cadeau, puisque ils font ça au quotidien, tous les jours. Nous, on intervient principalement le week-end, vendredi soir, samedi, dimanche, pour les postes de secours. Donc voilà, plutôt ambulanciers et anciens sapeurs-pompiers ou des gens externes qui peuvent se former. Moi-même, je suis moniteur. Et donc, à partir de l'année prochaine, on va organiser ce genre de formation plutôt pour nos secouristes.
3: À l'heure actuelle, donc, l'UIPS ne propose pas de session de formation, mais dans l'avenir, ça va arriver.
4: Alors, ça va arriver très bientôt, donc, puisqu'on va rejoindre une fédération nationale à partir de début d'année. Donc voilà, on est en train d'avancer sur ce grand projet qui nous permettra d'obtenir encore un autre agrément, en plus de cet agrément poste de secours, l'agrément formation. Donc on va avoir cette carte aussi qui est très demandée. Et les premiers secours en France, on n'est pas encore les meilleurs par rapport aux autres pays. Il y a des pays qui sont bien plus avancés sur ça. Donc on va bientôt pouvoir avoir ces possibilités de faire des formations PSC1.
3: Différence entre PSC1 et PSE1 ?
4: Alors tout à fait. Donc PSC1, on est sur quelque chose de plutôt secours civique. C'est-à-dire qu'avec simplement nos mains et notre cerveau et rien, on arrive à faire des secours, faire un massage cardiaque, faire les premiers gestes. Et la différence avec le PSE, premier secours en équipe, donc il y a la notion d'équipe, c'est une formation qui a lieu pendant 5 jours pour le PSE1, contrairement au PSC1 qui est 7 heures de formation légale. Et le PSE, donc à destination des sapeurs-pompiers. PSE2, on a la notion de brancardage, d'immobilisation de la victime, ces choses-là, avec du coup l'utilisation de matériel. Voilà, okay. Là on va voir tout ce qui est brancard, tout ce qui est matelas coquille, cuillère, oxygène, attelle. On va aller chercher très loin. On a même aujourd'hui dans notre association, on a 2 moniteurs multiparamétriques qui nous permettent en fait de faire la tension, la saturation donc dans le sang, un électrocardiogramme de surveillance, un ECG, pour vraiment attendre les secours publics de manière la plus stable et la plus professionnelle possible.
3: Vous travaillez justement complètement en coordination avec les secours publics.
4: Exactement, exactement. Chaque fois qu'on va intervenir sur un dispositif, on va prévenir le centre 15, comme quoi on ouvre un poste de secours de telle heure à telle heure, avec tant de secouristes, et savoir si on a des moyens d'évacuation, donc voilà, ambulance ou ambulance privée. Et donc en fait, effectivement, eux, ils vont avoir l'information enregistrée dans leur système. Notre force, en fait, c'est déjà être sur place. Et on peut avoir des fois des délais de secours qui sont de 20 minutes, voire 30 minutes. voire une heure. Dans certains cas, on peut temporiser puisqu'on a un lieu d'attente sécurisé, on est considéré comme tel. Donc on va pouvoir des fois attendre une ambulance privée pendant une heure, et ça nous arrive très régulièrement.
3: Dans quelle situation peut-on faire appel à l'UIPS ?
4: Alors principalement, c'est des organisateurs de manifestations, qu'elles soient sportives, culturelles, il y a une obligation légale à avoir un DPS. Sur certaines manifestations où il y a un rassemblement important de public. Pour vous donner, je ne sais pas, un exemple, on fait chaque année un festival de reggae à Anglefort, qui s'appelle le Nomad Reggae Festival, qui est le deuxième plus gros festival de reggae en France. C'est 6000 personnes maximum chaque soir sur 4 soirs. Et donc là, on est obligé d'être 6 secouristes présents pendant toute la durée de la manifestation. En fait, c'est cadré. Il y a ce qu'on appelle un calcul de RIS, ratio d'intervenants secouristes, qui nous dit, j'ai tant de personnes, j'ai tel type de manifestation, j'ai ma caserne de pompiers qui est à tel endroit. Ça nous donne un chiffre, et ce chiffre se transforme en nombre de secouristes. Ça dépend vraiment le type et le caractère à risque de la manifestation. Si on est vraiment très très isolé, en pleine campagne, avec des secours publics qui peuvent mettre peut-être du temps à arriver, ça peut être du trail aussi, ou des fois on a des accès de secours qui sont compliqués. Donc voilà, on va cadrer via notre expérience, c'est de pouvoir dimensionner, on appelle ça, au mieux la manifestation pour être le plus efficace possible.
3: Est-ce que votre présence, la présence de l'UIPS sur un événement, permet de sensibiliser le public aux conduites à risque ou alors aux gestes de premier secours, justement, dont on a parlé tout à l'heure ?
4: Pas forcément. C'est des choses qu'on peut effectivement faire et qu'on essaye de faire, surtout quand on a du jeune public qui vient nous voir. Nous, on se concentre vraiment plutôt que sur la partie secours, parce qu'en termes d'effectifs, on n'a pas le temps. Par contre, ça, c'est un autre projet qu'on aura, c'est le côté initiation premier secours.
3: Comment est née l'envie de créer l'UIPS ? Vous vous êtes rendu compte qu'il y avait des difficultés sur le territoire ?
4: Alors, j'étais pompier depuis l'âge de 16 ans et donc ça a toujours été, les associations ont toujours été un peu en manque de personnel, quel que soit le nom de l'entité ou des fédérations. Et donc, voilà, vraiment déjà, c'est répondre à un besoin et c'est aussi d'avoir une gestion moins hiérarchique et structurée pyramidale. Puisque dans notre association, voilà, même si je reste le président et Caroline la présidente adjointe, il n'y a pas tout un package de fonctions superflues. On reste tous au même niveau, avec une ambiance qui est vraiment presque familiale et cordiale.
3: Alors, si quelqu'un dans l'Ain là, veut vous rejoindre ou faire appel à vous pour un événement, comment peut-il vous contacter ?
4: C'est très simple. On a une adresse mail générique dédiée qui est toute simple. C'est UIPS, les quatre lettres, donc comme unité intervention premier secours, .dps. Comme dispositif de premier secours, @gmail.com. Voilà.
3: S'il y a un geste que tout le monde devrait connaître, ce serait lequel ? Premier geste de secours ou premier réflexe à avoir ?
4: Premier réflexe, donc maintenant on a les applications Sauve Life ou Bon Samaritain, hein, ces applications qui permettent de trouver un défibrillateur à proximité d'une victime qui est en arrêt cardiaque ou de déclarer une victime qui est en arrêt cardiaque. L'arrêt cardiaque, c'est quand même un vrai sujet, et donc voilà, c'est le massage cardiaque. Il n'y en a jamais qui sont mal faits. Avec des consignes du SAMU et des opérateurs du SAMU ou du 18, au téléphone, c'est ce personnel qui est formé et professionnel va pouvoir guider n'importe quelle personne, même qui n'a aucune notion de secourisme, à faire au moins ce massage cardiaque.
3: On remercie Mathieu Paris pour ses réponses. On vous rappelle que des applications d'aide au premier secours existent, telles que Premier Secours de la Croix-Rouge, qui vous donne accès aux informations essentielles à connaître en cas de situation d'urgence. Sauve Life permet au SAMU de missionner parmi les citoyens secouristes la personne la plus proche en cas d'accident, Staying Alive ou la carte des défibrillateurs. Il est aussi possible de se former en seulement 7 heures aux gestes de premier secours auprès d'organismes agréés comme la Protection Civile.
2: Retrouvez toutes ces ressources dans le podcast de l'émission sur le site de Radio B. L'info maintenant, c'est terminé pour aujourd'hui. Merci Perrine.
3: Merci Elsa, merci à vous pour votre écoute.
2: On vous souhaite une bonne rentrée.
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2: À la semaine prochaine. L'info maintenant.
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3: Animé par Perrine
2: et Elsa.

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Bonjour, bienvenue sur nos ondes locales pour la page d'histoire des chroniques de Bresse. Aujourd'hui, nous évoquons le parc de loisirs de Bouvant à Bourg-en-Bresse. Celui-ci a été particulièrement apprécié en cet été caniculaire. Il a fêté discrètement son 40e anniversaire. Revenons sur le passé. L'idée de créer des bases de loisirs en Bresse naît au début des années 1960. À Bourg, le site de Bouvant, à proximité de la Ressouze, est rapidement choisi. Un choix insolite, car c'est le lieu où la ville entasse ses ordures ménagères à partir de 1964 pour une longue durée. Des professionnels et des particuliers y apportent des déchets les plus divers, des gravats aux meubles usagés ou même de vieilles voitures. À côté, coule la Ressouze qui offre quelques emplacements de baignade comme les quatre poteaux ou la queue de cochon. Les plus anciens bressans s'en souviennent. Dans les années 1930, il y a eu la création de Brou-Plage. Mais l'expérience a tourné court car la rivière n'a pas assez de débit. Pour Bouvant, le projet suit son cours. Il est présenté sur le stand de la ville lors de la foire exposition de Bourg en 1970 et il est déclaré d'utilité publique par un arrêté préfectoral le 17 juillet 1974. Dans un premier temps, la réflexion se porte davantage sur la forêt de Seillon pour offrir aux citadins un espace de détente, de promenade et de loisirs sportifs. C'est ainsi qu'est créé en 1977 le CRAPA, le circuit rustique d'activités physiques aménagées. Bourg a changé de couleur politique, mais le projet de Bouvant est maintenu. En outre, un autre sujet anime les discussions. L'autoroute de Mâcon à Genève. Son tracé suscite bien des débats, mais dans tous les cas, sa construction nécessitera beaucoup de matériaux. Utiliser les carrières des alentours de Césaria provoque de vives oppositions. Alors, pourquoi ne pas extraire du sous-sol de Bouvant et faire d'une pierre deux coups, fournir des graviers à l'autoroute et creuser le futur plan d'eau? Le député-maire Louis Robin impose cette idée et bientôt les camions viendront s'approvisionner en gravier. Des négociations s'engagent pour fixer l'état dans lequel seront laissés les lieux après l'extraction des graviers. Là, Louis Robin négocie au mieux pour les intérêts de la ville. Pour atteindre l'objectif final, il faut aussi recouvrir les déchets et ordures ménagères d'une couche d'argile protectrice. Ensuite, le site se révèle moins productif que prévu, mais qu'importe si le plan d'eau est un peu moins étendu que prévu. L'essentiel est d'offrir aux habitants une vaste zone de loisirs. Bien sûr, le passé n'est pas oublié et beaucoup de rumeurs circulent à propos de la propreté de l'eau. À tel point que le maire de Bourg, Jean Moretto, et le responsable de la base, Guy Bressan, se baignent ostensiblement à Bouvant le 14 juin 1986. Le lieu est destiné à rassembler de multiples activités de loisirs, dont celle de la pêche et, depuis mars, plus d'une tonne de poissons nagent dans le plan d'eau artificiel. Le site est officiellement inauguré le dimanche 13 juillet, la veille de la fête nationale. Pour l'occasion, Brou accueille le bal du 14 juillet. Les Bressans adopteront-ils le site malgré les rumeurs persistantes et le droit d'entrée? Eh bien oui, ils sont 12 000 pour assister au feu d'artifice et plus de 20 000 à franchir le pavillon d'entrée. Durant les trois premiers mois, soit un total de 32 000 personnes. Un succès qui ne se démentira pas au fil des années. Voilà, cette chronique est terminée. Nous remercions Claude pour toute sa documentation et Jimmy pour la technique. À bientôt sur nos ondes locales.

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0: Et pour démarrer cette émission musique, vous venez d'entendre le groupe Los Banis et le titre Viento e Arena. C'est un duo de chanteurs espagnols, ils chantent du flamenco moderne. Leurs chansons parlent beaucoup d'histoires d'amour romantiques, elles sonnent un peu poétiques. Elles se réfèrent à la nature, c'est bien rythmé, on ressent tout le soleil d'Espagne et le climat méditerranéen. Une de mes chansons préférées, c'est celle qu'on vient d'entendre, Viento e Arena. Le vent et la poussière en français. Elle parle de la vie, des relations amoureuses. Elle explique que la vie, c'est un peu comme le vent. Des moments vécus passent et s'en vont. Les souvenirs, les peines de cœur s'envolent. L'autre chanson que j'aime, c'est La Distancia. Elle parle de ce que ressent le couple dans une relation à distance. J'aime bien ces chanteurs parce qu'on ne les entend pas forcément en France. Ça me rappelle des souvenirs. Ces musiques me permettaient de m'évader. Je ne comprenais pas forcément les paroles au début. J'ai pris le temps d'aller chercher les traductions et aujourd'hui j'aime bien le rythme, les paroles et ce ton qui allait bien avec le décor de l'Espagne. Dans un de leurs albums, un chanteur dit « Tu peux cueillir toutes les fleurs du monde, mais tu ne peux pas avoir le printemps ». C'est un dicton qui me parle. Je trouve qu'on peut l'interpréter de plusieurs façons.
1: Merci Mehdi. Pour parler de musique et d'art, on a interviewé le slammer Ruda.
2: Il était au centre pénitentiaire pour présenter son deuxième roman.
3: Avant la rencontre, on lui a posé des questions sur son lien avec la musique.
1: Alors bonjour Ruda, vous êtes un rappeur, slammer et un écrivain. Merci d'être là parmi nous.
4: Bah, bonjour à toutes, bonjour à tous, toutes les auditrices, tous les auditeurs, et merci pour votre accueil.
1: Tout d'abord, qu'est-ce que le mouvement slam ?
4: Le slam, c'est une discipline qui vient des États-Unis, qui met le texte et la voix au cœur des processus. C'est un peu comme si dans le rap, on avait retiré toute la partie musicale, la partie instrumentale, et qu'on n'était que sur le texte mis à nu. Si bien qu'en retirant la musique, on apporte autre chose, on ouvre d'autres espaces, et on ouvre la porte à toutes les oralités, avec un S. Moi, je pars du principe que les oralités, elles sont plurielles. Donc dedans, je mets le conte, l'improvisation, le chant, toutes les disciplines qui se pratiquent a cappella, sans musique.
2: Bonjour Ruda, pourquoi avoir choisi le slam plutôt que le rap ?
4: Alors, très bonne question. Moi, j'ai renoncé depuis longtemps à faire la distinction entre les deux. Moi, j'ai commencé par le rap, je suis toujours rappeur. Je pars du principe qu'à un moment où je pose un texte sur une partie musicale, je suis rappeur. Je fréquente des espaces, des scènes slam ou des scènes de poésie qu'on retire la musique, bah, je suis plutôt identifié comme un slammer. Mais je pratique encore les deux disciplines. Et j'ai renoncé à expliquer les différences qu'il y avait entre les deux. Là, je suis content de l'expliquer aujourd'hui, mais généralement, je ne le fais plus.
1: C'est par rapport à cette heure-ci, en gros, vous faites plus du rap pour vous ou du slam ? Parce qu'en vrai, le slam, c'est comme vous disiez, en Amérique, en gros, c'est plus de la parole. En gros, que le rap, ça va être avec des instrus, ouais, et des mélodies et que tu vas poser des textes.
4: Là, maintenant, comme j'écris des romans, je fais des lectures musicales de mes romans. Donc ça s'apparente plus à du slam. Ça, on va dire que c'est la partie professionnelle. Mais par contre, je recommence à rapper comme quand j'avais 14 ans, c'est-à-dire tout seul dans ma chambre avec une instru. Ouais, ouais. Et je re-kiffe. C'est une espèce de retour en arrière. Voilà, je sais que ce truc-là, je le maîtrise bien. Mais du coup, comme j'ai plus d'intention par rapport au peurage, je m'en fous maintenant de... J'ai bientôt 50 ans, je sais rapper, je sais que je sais kicker, tu vois, mais je le redécouvre pour moi. Mais comme quand j'étais ado, c'est-à-dire juste je suis tout seul, je mets une instru dans ma chambre et je rappe, et voilà.
2: À quel âge vous êtes vous lancé et quel a été le déclic ?
4: Alors moi j'ai toujours écrit, depuis que j'ai 12 ans, et je suis un peu le poète innocent et naïf, celui qu'on envoyait petit réciter les poèmes pour la fête des mères, la fête des pères, etc. Je suis né et grandi dans un quartier populaire et j'ai eu le privilège, la chance d'être ado au moment où le rap naît en France. Une activité gratuite. Mes parents ne pouvaient pas forcément m'inscrire dans un conservatoire ou m'acheter un instrument de musique. Mais par contre, cette activité, elle a surgi. Gratuite, très accessible. Un stylo, un papier suffisait pour s'exprimer, poser des émotions et des sentiments. Et donc j'ai commencé par le rap.
3: Qu'est-ce qui vous a inspiré ?
4: Ah, je vais faire une réponse super bateau. Je crois, moi j'appelle ça les capteurs, c'est-à-dire ce qui nous entoure. Une discussion dans un bar, dans une rame de métro, un morceau qui passe à la radio, des paroles interceptées dans la rue. Tout ce qui nous entoure en fait, ce que j'appelle capteur, c'est s'ouvrir aux autres et accueillir ce qui peut surgir autour de nous. Réponse un peu bateau, mais je le pense vraiment.
3: Qu'est-ce qui vous a motivé à écrire ?
4: C'est, je dirais, une forme d'urgence, c'est-à-dire un besoin irrépressible de pouvoir nommer les choses et d'essayer de comprendre, si on peut encore le faire, le monde qui nous entoure par ce média-là, l'écriture. Étant totalement incompétent en peinture ou en expression, on va dire, manuelle, bah, le truc le plus simple que je maîtrisais le plus, c'était l'écriture.
0: Bonjour Rouda, alors moi c'est Mehdi, alors je voulais te poser la question de quelles sensations vous ressentez quand vous écrivez ?
4: Alors l'écriture c'est quelque chose de très solitaire, c'est-à-dire t'es vraiment dans ta bulle, dans ton univers, et pour autant faut être connecté au monde qui t'entoure, mais c'est quand même un processus où t'es tout seul. Moi pour moi c'est des moments de joie, de liberté, des moments où je me projette sur une autre personne que moi, des moments où j'invente des mondes. Donc il y a une espèce de champ très très large, et je dirais qu'au centre de ces champs multiples, je mettrais le plaisir, c'est-à-dire quelque chose de très kiffant, voilà, de formuler une pensée sur du papier.
0: Est-ce que vous avez des messages à faire passer quand vous écrivez ? En fait, est-ce que vous ressentez l'envie de procurer un message, ou qu'on ressente en fait ce que vous ressentez, ou...
4: Très bonne question, qui m'interroge moi-même beaucoup, parce que j'ai pas forcément la réponse. Je pense que l'artiste, c'est un passeur. C'est-à-dire, moi je fais beaucoup confiance à l'intelligence des lectrices, des lecteurs, des auditrices, des auditeurs, et c'est eux qui sont capables de voir s'il y a une portée ou non. Moi, quand j'écris, je pense pas vouloir délivrer un message. C'est un truc un peu égoïste, un peu nombriliste, bah c'est ma vision du monde, je dis pas que c'est la bonne, mais c'est celle que j'ai décidé de partager. Après, si on en fait un message où c'est reçu comme tel, tant mieux, mais c'est pas mon objectif initial.
1: Et quand vous slamez, qu'est-ce que vous ressentez ?
4: Un énorme plaisir. Même je vais décomposer, je dirais d'abord une espèce de privilège, c'est-à-dire la chance d'être écouté par d'autres personnes. Parce qu'on est dans un monde où les gens, ils s'écoutent pas forcément. On est dans un monde où les gens, ils attendent que t'aies fini ta phrase pour commencer la leur. Et le fait d'être sur scène et d'avoir cette opportunité de partager des textes, je le prends vraiment comme une chance, un privilège. Et après, les moments que je passe sur scène, bah, c'est des moments intenses, de plaisir, de joie, de torture parfois, parce que c'est quand même une prise de risque, de trac. Il y a un ensemble d'émotions qui se mélangent, qui sont... Ouais, il y a de la peur, bien sûr, ouais. Moi, je suis très traqueux, hein. À chaque fois, avant de monter sur scène, je... le trou de mémoire, la fausse note, le blocage, tout m'est arrivé. Et souvent, avant de monter sur scène, je me dis, mais pourquoi tu fais ça ? Pourquoi tu t'infliges ce truc-là, tu vois ? Ouais, ça met la pression. Mais après, une fois que t'es sur scène, tu penses plus à rien. C'est comme la pratique d'un sport ou tu vois, une activité... Où t'es au centre du truc, bon après, ça s'envole. T'y penses plus, quoi.
1: À votre avis, qu'est-ce que votre art apporte au public ?
4: Eh ben, je vais faire à peu près la même réponse que j'ai faite à Mehdi. Pour être super sincère, j'en sais rien du tout. Je sais pas du tout. Parce que je le fais pas dans un calcul ou une intention, comme cette question sur le message. Je le fais déjà par kiff. Et tout ce qui arrive après, c'est des effets que je dirais, ils sont induits. C'est-à-dire, c'est pas des trucs que je recherche, c'est des effets indirects.
2: Quel est, selon vous, le texte qui correspond le plus à votre personnalité ?
4: Waouh ! Alors là, question piège, je sais pas du tout. J'aime bien un morceau que j'ai écrit avec Grand Corps Malade qui s'appelle « Parole du bout du monde », qui est une espèce de course à la recherche du mot juste, de la parole poétique qui est sous nos yeux, et en même temps qu'on ne voit pas, où ça nous impose à chacun de faire un effort pour la chercher et peut-être la trouver. Mais c'est une réponse là à l'instant. Si vous me posiez la question demain, je pense que je vous donnerai une autre réponse.
2: Dans le slam, la musique est en arrière-plan. Pourtant, elle peut être essentielle. Qu'est-ce qu'elle apporte ?
4: Alors là, on va rentrer dans une bataille de définition. Moi, je suis pas un acharné de la définition. Je trouve que définir un mouvement ou une pratique artistique, ça revient presque à la limiter. Aux États-Unis, quand il y a un accompagnement musical de poème, on appelle ça du spoken word, littéralement mot parlé. En France, on n'a pas cette catégorie-là. Le slam, il est né aux États-Unis à Chicago de manière a cappella, c'est-à-dire sans aucun support musical. Mais le succès de Grand Corps Malade en France, il a brouillé un peu les pistes. Et pour la plupart des gens, le slam, c'est un octosyllabe, donc un vers de 8 syllabes, avec une voix un peu grave comme ça, sur un piano chelou. Pour les gens, c'est ça le slam. Mais dans l'acceptation du début, il n'y a vraiment pas de musique. On n'a pas ce chant en France du spoken word. Moi, quand je sors des albums, on les met en rap ou en chanson française. Alors que si ce chant existait en France, je pense qu'on serait nombreux à être dans la catégorie spoken word. Alors moi, je suis le mec assis à côté des musiciens depuis 25 ans. Je sais pas écrire la musique, je sais pas déchiffrer une partition. Mais maintenant, je sais fredonner des mélodies. Et avec l'outil informatique, je bricole un petit peu, mais c'est pas du tout ma compétence. Par contre, maintenant, j'ai capté comment leur parler. C'est-à-dire, ils ont leur langue à eux, les musiciens. Et pendant longtemps, c'était la langue des oiseaux. Elle était incompréhensible. Je parlais pas leur langue. Et j'ai trouvé des mots-clés, des manières de parler avec eux. Ce qui fait que je peux passer des envies, mais j'ai pas de compétences musicales.
3: Et plus largement, que vous apporte la musique de votre vie ?
4: Je vais dire plusieurs choses. Je vais reprendre le mot langage. Moi, c'est une langue qui me parle. Alors, pas la langue technique dont je parlais tout à l'heure, mais comment je la reçois. C'est une fenêtre sur des mondes multiples. C'est une forme d'équilibre. C'est un compagnon de route. Ça prend beaucoup de place dans ma vie.
5: Merci à Louis.
2: Roudin l'a dit, la musique ou l'écriture, pour lui, ça permet de ressentir plein de choses.
0: Ça peut nous rappeler des souvenirs, n'est-ce pas, Jesse ?
1: Oui, moi j'aime beaucoup la musique gitane. Ça me rappelle mon enfance avec ma famille, surtout la guitare. Ça nous rassemble, c'est plutôt des moments de joie. Par exemple, on se retrouvait le soir en été, ma famille préparait le barbecue, on sortait la guitare et petit à petit, tout le monde se rapprochait. À ce moment-là, petits et grands viennent, écoutent, tapent dans les mains, l'un d'entre nous se met à chanter, ce qui nous permet de nous retrouver en famille. Ça fait partie de notre culture. 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

0: c'était bien sûr les Gypsy Kings et le titre Volare. On a lu plusieurs articles sur les bienfaits de la musique.
1: Oui, elle est présente dans notre quotidien. Elle peut avoir un impact énorme.
2: C'est de la chimie. Quand on écoute la musique, le cerveau libère de la dopamine.
3: Un neurotransmetteur du plaisir.
0: Dans un article de France Culture, on explique que la musique crée une véritable symphonie neuronale qui mobilise les quatre lobes du cerveau en même temps.
1: Et les effets vont bien au-delà du simple plaisir.
3: Le professeur Daniel Levitin de l'université McGill au Canada a identifié quatre domaines où la musique agit sur notre santé. L'humeur, le stress, l'immunité et le lien social.
2: Par exemple, aujourd'hui, la musicothérapie est présente dans de nombreux hôpitaux.
0: Et selon la revue scientifique EGEL, citée sur cairn.info, elle permet de réduire la douleur, l'anxiété et même la consommation de médicaments chez certains patients.
3: Et la pratique de la musique a des effets sur le bien-être comparables à ceux du sport.
1: Pour certains artistes, elle leur permet aussi d'exprimer leurs émotions et leur vécu. C'est le cas pour Kenji Girac, l'artiste dont je vais vous parler. Il a commencé à chanter sur TF1, The Voice, il y a environ 10 ans. Il était parrain de l'association Les Restos du Cœur et il est venu à Bourg-en-Bresse en 2025 à Equinox pour un concert. J'ai été sensible à son histoire. Il a tenté de se suicider. Il revient sur ce moment dans son dernier album. Ça me touche. Il écrit des chansons d'amour. Il parle aussi de sa famille. C'est des musiques vivantes avec un univers un peu gypsy, avec des guitares. On l'écoute.

0: J'ai changé, c'était le titre de Kenji Girac.
1: Vous êtes toujours sur Radio B, dans notre émission sur les bienfaits de la musique.
2: Les anthropologues le disent, depuis les premières communautés humaines, la musique a toujours servi à faire tenir les gens ensemble.
3: Alors oui, la musique adoucit les mœurs, mais elle fait bien plus que ça. Elle soigne, elle relie, et tout ça sans ordonnance.
4: Elle permet peut-être même de garder la forme, comme l'artiste que tu nous présentes, Saïd.
0: Un artiste reconnu mondialement, il est auteur-compositeur. Il a vendu des millions de disques. Il a eu une grande carrière avec les chansons iconiques, comme La Bohème, Emmenez-moi, L'Artiste ou Hier Encore. Vous l'avez reconnu, c'est Serge Aznavour. Au début de sa carrière, il a été beaucoup critiqué sur son physique. On disait qu'il n'aimerait jamais une star. On disait de lui qu'il n'était pas beau. Et pourtant, il a fait une carrière internationale aux États-Unis. Ce qui me touche, ce sont les textes, la musique. C'était un petit homme, mais un grand artiste. J'aime particulièrement le titre « Comme ils disent ». Il parle de sa vie, comme il a gravi les échelons. Et il montre qu'avec son talent, il a pu être connu. « Comme ils disent ».

0: Et la musique, c'est aussi pour déclarer sa flamme à l'être aimé.
1: Oui, moi, j'ai choisi la musique de Shakira et Prince Royce, déjà vu. Elle parle d'amour et de blessures aussi. La relation amoureuse qu'il avait avant a été mauvaise. Il a fait souffrir la deuxième aussi, mais il n'a jamais arrêté de croire. 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

Enfin, je suis convaincu, je me dis, c'est une élection personnelle et c'est une élection populaire. Alors, je ne suis pas du tout parti de l'idée qu'il fallait bâtir un programme compliqué dans lequel on traitait tous les sujets, dans toutes les hypothèses. Je suis parti de l'idée que les Français se feraient une certaine opinion de vous.

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0: Ami Dijou, bonjour. Ami du soir, bonsoir sur les ondes de Radio B à Mascarène. Raymond, votre compagnie. On va passer un petit moment ensemble. Deux heures de musique et d'infos du côté de l'océan Indien. Et puis, ben, c'est dur. On voulait avoir Air Chris sur les ondes de Radio B. Bon, je pense que cette fois-ci, c'est la bonne. On va voir s'il est avec nous aujourd'hui. Allô?
1: Allô, bonjour. Bonjour à toutes.
0: Ah, voilà. Il est temps, ça fait un bon moment qu'on essaye de joindre Chris pour qu'il nous présente un peu le personnage déjà et puis ce qu'il fait dans la vie. Et surtout, avec la ZIC qui m'a refilé dernièrement. Et Chris, bon ça, t'es en direct sur les ondes de Radio B, en direct de La Réunion. On précise bien.
1: Ouais.
0: Voilà. Bon, ouais. Alors, raconte-nous un peu. Tu m'as refilé des morceaux. Là, je viens de passer un petit morceau qui s'écoute, qui s'appelle Millésime, non?
1: Millésime, ouais.
0: Ouais. Et explique-nous qui est Air Chris et comment t'es venu à la musique. Raconte-nous l'histoire.
1: Bon, ben, en fait, voilà, Air Chris, c'est l'aboutissement, on va dire. Parce qu'avant d'être Éatrice, j'étais Roger Christophe en tant que producteur chez le label Rascoq ou Warrior Productions jusqu'à aujourd'hui. Ouais. C'est moi le fondateur. Avec ça, mais aussi Ghost Rider, c'est-à-dire que dans la musique, ben, il y a de monde à moi depuis quelques années, mais c'est pas moi qui chante. C'est-à-dire que j'écris, je compose pour d'autres personnes, notamment Nina Cécile, ma fille travaille avec, Loretta. Ma fille aussi était co-auteur aussi aux côtés de Aubin, pour la création de Loretta aussi.
0: Ah bon?
1: Avec Aubin, Olivier Bric, ça fait quand même pas mal d'années.
0: Donc,
1: plus de 15 ans, on est dedans. Et là, ça fait un an au mois de décembre que m'a dit, bon, ma fille beaucoup pense aux autres. Aujourd'hui, ben, il y a monte à moi, il me dévoile à moi un petit peu plus, quoi.
0: Donc, où le mettre à chanter comme ça, c'est venu tout seul ou sinon c'est de famille, ça? Non, mais pas la question comme ça. Mais est-ce que tes parents, musiciens ou trucs comme ça?
1: La musique chez nous, mon autre famille, c'est Roya. Et la famille chez nous, on ne sait pas dire qu'elle est née, mais elle est très, très dominante dans notre éducation, la musique.
0: Okay.
1: Dans tout genre. Donc la musique depuis tant que écoute, ma part, ne cache pas ce que moi me fait n'est pas nouveau de la famille. Dans temps d'autres, t'as fini fait.
0: Ok, pas de souci là.
1: Ouais, c'est qui permet à moi aussi de pouvoir mélanger les styles.
0: Ok.
1: Aller sur les thèmes que d'autres personnes qui n'ont pas. Il permet à moi d'être à moi assis dans mon fauteuil d'être un peu plus à l'aise. Tu fais que mes connaissances en direction artistique comme ça va.
0: Ok. Bon, ben, si je comprends bien, où t'es producteur, elle est venue comme ça, où elle a produit et d'autres artistes, des jeunes artistes, je m'y connais au moins un ou deux. Ben, même
1: ouais.
0: Jusqu'à Aubin, où elle a produit Aubin aussi, alors.
1: Ouais. Aubin, nous l'a co-écrit surtout sur la chanson de Loretta. La chanson s'appelle Où ça va.
0: Alors,
1: il y a aussi ça.
0: Ok.
1: Voilà, bon. Nous l'a co-écrit. On a travaillé aussi avec Cédric, Analyse.
0: Ouais.
1: Ma fille roule un petit peu la bosse, comme dire.
0: Ok. Bon, ben là, on a décidé de voir là-haut avec Millésime. Millésime, pourquoi Millésime?
1: En fin de compte, Millésime, si vous voulez bien, c'est une chanson que moi, j'ai chantée, il y a déjà. Une chanson a plus de 5 ans, c'est une chanson. Ouais. Mais m'a fait sortir là, au mois de décembre.
0: D'accord.
1: Mais Millésime, en fin de compte, ça te raconte dans l'histoire de Millésime, c'est que Millésime chante. Mais les imams prennent ça sur le vin. Plus le vin est vieilli, plus qu'il prend de la qualité. Et ça, en fin de compte, les imams, en fin de compte, on ne parle pas de mon sang, moi, en fin de compte.
0: Non, mais ben, on m'a compris route, un peu, voilà. M'a compris un peu ce que tu veux dire. Et vu que... on a fait un clip officiel aussi, donc... c'est Madame la Côte des Doux, donc... où mettons Madame en valeur, quoi.
1: Me mettre son madame en valeur, mais mon madame, il reste toujours derrière.
0: Ouais, il reste côté haut, il supporte à haut tout à l'heure.
1: Voilà.
0: De quoi vous
1: voulez. Elle supporte à moi dans tout ce que nous fait, mais elle a jamais fait de clip pour dire qu'elle est devant la scène avec moi.
0: Non, ben pour faire plaisir, que... moi, écrire un morceau.
1: Ma, en fait, particularité, on va dire comme l'a écrit, mais en vrai, c'est pas un morceau qu'elle a été écrit, ça.
0: Ouais.
1: Enfin, c'est juste que ma vu le rythme, c'est d'ailleurs qu'on a fait.
0: Ouais.
1: Quand on fait ça, ben, ma chante tout de suite comme ça. Elle n'a pas écrit, elle n'a pas fait rien, ça. Elle a été plaisir en 15 minutes.
0: Ok. Et, bon, voilà. Et puis, ben, toute la musique, pour l'instant, on chante là, dans quelle catégorie il peut classer au moins là.
1: Là, pour l'instant, ce que vous voulez mettre à moi, là, pour l'instant, voilà, je vais la mettre à moi d'un côté afro. Pourquoi sur le côté afro, afro là zouk, parce que, en fait, ma, afro compa même. Parce que, je l'ai trop catégorisé. Tout le monde connaît qu'il y a tant de mains chez ce gars-là.
0: Ouais.
1: Il y a tant de mains. Ma fille tellement fait, ma fille passe partout. Pareil, là, j'ai encore dessus. Enfin, d'un là, que la main là. Il y a plus de mains à moi, c'est le ce gars. Mais là.
0: Il arrive bientôt.
1: Mais, vous connaissez, en fait, là, ce que m'a voulu faire comprendre, aller, et me faire comprendre aussi les gens, c'est que aujourd'hui, la région, la musique, ça devient très compliqué. Et si je fais mon Sega, tout de suite, ça va être catégorisé, mais des rap, il fait d'autres choses que ça. Les gens s'attendent à moins que là-dessus.
0: Ok. Bon.
1: Donc, alors... moi, là, préféré, faire un petit peu la fausse, faire un petit peu tout ça, en sachant qu'au fur et à mesure, il y a ce niveau.
0: Ouais.
1: Et en même temps, moi, en train de préparer, on va dire, Mélina, un album Sega, moi. Un album Sega. D'ailleurs, comme tu devrais avoir, il y a déjà deux, trois morceaux.
0: Ouais.
1: Il y a des combinaisons qui sont dessus, mais pour l'instant, comme il y a des labels qui veulent racheter ce... Enfin, c'est pas l'album, c'est un... Maintenant, il appelle EP, maintenant.
0: Oh, OK.
1: Maintenant, il appelle EP. Il y a des gros producteurs qui ont les prêts investis là-dedans. Du coup, comme il est encore en négociation, il ne peut pas, en fin de compte, avoir tout de suite.
0: D'accord. OK. Bah, ben, ce que nous va faire là, nous va écouter un morceau tout de suite, là. Il appelle... Et pas besoin. Et pas besoin.
1: Pas besoin.
0: Pas besoin de quoi, là.
1: Ok.
0: Pas besoin d'envoyer le morceau, on va dire. Pas besoin d'envoyer le morceau.
1: En fin de compte, ce gardien, pas besoin, c'est la suite de Ménésine. Ménésine, c'est pour dire que le formé contre moi, et pas besoin, c'est pour dire, ah, nous n'avons pas besoin de ça en plus, ça fiche à nous, fait quoi que ce soit à nous. Nous reste simple, nous reste nous.
0: Ok. Ben, nous écoutons ça tout de suite, et puis nous revient avec vous de suite. Dans la foulée. Hein. Allez, c'est parti.
1: Allez, c'est parti.

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1: Et pour ceux qui nous rejoignent sur les ondes de Radio B, c'est Mascarène, Raymond, en votre compagnie. Et puis, Chris, en direct du côté de La Réunion. Chris, toujours avec nous?
2: Ok, moi la même.
1: Hello.
2: Oui, allô, allô? Allô, entends-moi?
1: Ouais, bien entendu, là. Allez, elle est bon. Mais quoi, m'avait perdu le signal. Bon, c'était difficile pour avoir déjà sur l'antenne de Radio B depuis un bon moment. On m'avait annoncé ça, mais là, bon, tant mieux. Il ne faut pas qu'il nous appelle aussi vite que ça. Bon, ben, comme voilà, ou c'est un lover.
2: En fin de compte, c'est un lover. Oui, non, c'est l'émotion du moment quand a été fait le morceau. À moins. Il considère même que c'est plus ambiancé, à mon voir. Mais comme il dit, il y a plusieurs bonnes facettes et en même temps, il réagisse. Voilà.
1: Okay.
2: Et d'ailleurs, ce titre pas besoin-là, anecdote à ce qu'il a marqué à moi sur ce titre-là.
1: Ouais.
2: Moi, t'es pas trop chaud. À la base, on fait sortir sur la main. C'est plus l'entourage que tu veux me faire sortir ça. Et du coup, c'est pas le son qu'elle a été beaucoup joué sur radio, mais par contre, en extérieur, on m'a eu un tas de demandes parce que les gens ne t'attendent pas. Mais c'est un deuxième morceau que mettez ça va prononcer à ce point-là. Et pareil, en tant que deuxième titre, m'a été validé sur quasiment tous les télés. C'est-à-dire, c'était mon deuxième titre sorti officiellement et m'était déjà validé sur Trace, qui est passé dans le droit de Dieu.
1: Trace
2: Vanilla, Trace Tropical et Trace France.
1: D'accord.
2: Donc c'était vraiment un honneur.
1: On l'a passé sur toutes les télés, puis les radios de l'océan Indien, du côté de La Réunion, quoi.
2: Voilà, c'est ça. Et ça, sans dire comme ça, franchir la porte, tu veux dire. Quand la sortie, il l'a fait tout seul.
1: Ok. Bon, voilà. Bon, ben, elle est pas mal. Ben, déjà, si tu produis d'autres jeunes, et puis, ben, on la pense à OMP. Et c'est quoi le projet dans l'avenir, là? Parce que. On a d'autres morceaux prêts, quelque chose comme ça?
2: Mais là, en fin de compte, le Sega, normalement, si tout se passe bien, les négociations sont en cours, mais normalement, il pense qu'il devrait sortir. Avant le mois de novembre-décembre. Comment après arrive à décembre?
1: Un cadeau de Noël,
2: alors. Il va faire plaisir à moi, comme la famille, comme m'appelle tout.
1: Ok.
2: Mais là aussi, ça ne m'attend pas aussi. C'est mon côté. Ben, moi, m'a étonné que.
1: Côté Segatier.
2: Aujourd'hui, il y a quand même 7 titres Maloya.
1: Ah, on fait Maloya aussi, alors. Donc, Maloya, Sega, Afrozouk et. Bon, reggae, pour l'instant, là, dis-moi, on ne lance pas aussi le reggae du tout, donc c'est, voilà. Mais on a des trois déjà un petit panoplie, quoi.
2: Voilà. Bon. Voilà, là, la stratégie, c'était quoi? C'est que là, on a fait sortir le type qui est venu sortir là, il y a un mois, il appelle N'a trouvé. Ça, c'était pour consolider, pour voir est-ce que mon frappe, comme dirait dans Lucan, est-ce que tu tiens la route? Maman, tu as un frappe?
1: Si les sept
2: étaient transformés. Je te demandais de m'avoir, mais maman, ça en fait exprès.
1: Elle ne s'est transformée, alors?
2: Voilà, mais là, maman l'a transformée dans le sens où d'affilée, le directeur chez Trace, il rappelle à moi, il est très, très rare pour un artiste qui arrive. Deuxième fois, il valide à haut ou pas. Tout. Là, actuellement, pendant que je parle à haut, il y a même la publicité que ça va sur Trace.
1: Ouais.
2: Les gens de ce titre-là n'ont pas trouvé. Okay. Moi, je suis content parce que sur Saint-Pierre, il y en a d'autres gars là qui me font voir. Mais sur la ligne Paradis, c'est moins le premier d'été.
1: Ouais.
2: Les gars, le chemin est ouvert à passer, ou quoi? Okay. Comme vidéo.
1: Ouais, ça, qu'un râle se mener.
2: Ça m'a même pas malgré passé, mais je veux dire que les autres, ils pas mauvais passé, les gars, allons. Au point là.
1: Bah, bon, donc, au défend la culture réunionnaise et le petit patrimoine musical que nous avons, quoi. Mais surtout qu'en ce moment, on a un gros souci d'identité, question musicale à La Réunion. On a pour aller, il y a question Maloya, que les autres y approprient, les autres. La culture Maloya, quoi. Bon. Et,
2: ouais, exactement. Après, je suis tout à fait d'accord avec vos cultures pour dire que voilà, les Nabana Kaparia qui veut approprier à Zod notre bon style, notre bon truc, quoi.
1: Oui, oui,
2: le ras-le-bol que j'ai au niveau, c'était même pas, pour moi, c'est un peu hypocrisie parce que c'était même pas au niveau forcément que le Nabana Kaparia était bon, c'est parce qu'il était bonnes oreilles. Et la personne qui a fait ça, ben, les gars, ils plus subvention
1: que les autres.
2: Que nous, en tant que créoles, en fin de compte, en vrai. C'est okay. Ça que la pose.
1: Voilà, oui, oui, mais c'est ça que la déclenche la petite guerre, quoi. Bon.
2: Voilà. Ouais. Et moi, m'en vient un autre tour là-dessus, en fin de compte. Ouais. C'est ce que je trouve que là, un peu dommage, vois. Parce que, bien que moi, Madio m'a rouvert la porte, en fait, exprès, ma passe sutra jusqu'à aujourd'hui. Moi, il est là-bas, là, il a été signé, il est bon, il est content, vois. Mais, au jour d'aujourd'hui, il y a beaucoup de jeunes qui font de la musique.
1: Ouais.
2: Mais en réalité, il y a aussi beaucoup de jeunes qui font de la musique pour autres. Et après que ça, tu diras, mais voilà. Ne passe pas sur radio, ne passe pas ceci, ne passe pas cela. Ben, c'est parce que c'est pas parce que cette musique, c'est pas parce que ces autres ou quoi que ce soit. Hein. Moi, je pense que c'est parce que nous avons une crise d'identité et que nous fait pas pour notre peuple, nous fait pour nous pas égaux. Souvent, c'est comme ça.
1: Ok.
2: Vous pas comme je dis
1: ouais.
2: Parce que maman a toujours dit, elle me va toujours dire, c'est que quand la sorte c'est gars, quand la sorte est mal au gars, moi si on a fait le bon là, on n'a pas besoin de bataille devant personne pour aller jouer.
1: Ouais, laisse de mon apprécier.
2: Que ce soit ici, que ce soit la Réunion, les affaires sera bon là, on sera demandé. Vous pas comme je dis
1: ouais, c'est sous sorte un type
2: que les seuls mentent où, mais comment on veut les gens connecter les autres là-dessus.
1: Ok. Donc, si je comprends, mais quand vous écrit là, vous écrit dans sorte que les auditrices, auditeurs, ils
2: rentrent
1: dans le morceau. C'est ça, hein? Vous entendez moi, là?
2: Bon, allô.
1: Et, moi, je m'entends où, là? Bon.
2: Allô?
1: Et Chris, ce que nous va faire, nous va écouter...
2: Allô.
1: Vous entendez bien moins? Bon, ben, nous allons perdre Chris là. Nous allons écouter la musique, nous allons écouter, nous allons trouver sur les ondes de Radio B. Donc, nous allons perdre le signal, on m'essayera pas l'aller après, mais de suite, nous allons écouter le morceau, nous allons trouver sur les ondes de Radio B. Et si Mitrouvali est là. Ça, c'est le morceau qu'il y a sorti le mois dernier.

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1: Et oui, c'est Radio B, Nena, du bon son et le son que vous trouverez nulle part ailleurs que sur les ondes de Radio B. Ben, nous avons payé et Chris là, maintenant, ma voici toujours là. Chris, vous êtes toujours avec nous?
2: Ouais, mais toujours là.
1: Ah, mais moi, toujours là. Ben, t'allais là, t'es en haut, mais à où t'entends piano? Bon, voilà.
2: Ben, le bizarre.
1: Bon.
2: C'est normal, on est en train de rouler mes sous-marachois.
1: Ben, si vous pouvez rouler, pas bon.
2: C'est pour ça qu'on m'a abordé. Ben,
1: il faut pas le faire. Le téléphone au volant, il n'est pas bon.
2: Ah non, non, non. Non, mais là, tout de même, dites-moi, il a mal écouté le monde.
1: Ben, c'est pour ça qu'on a coupé alors. Bon, il fallait arrêter.
2: Voilà.
1: Bon, ben, nous venons écouter Noa Trouvé, Noa Trouvé. Pour dire comme ça, on a parti trop vite à Poudji. Bon, et explique-nous un peu, on a trouvé, ça veut dire que bientôt, nous allons trouver avec des nouveaux morceaux, et mes spéciales, les ondes de radio, mais aussi.
2: Mais c'était normalement la programmation, donc tout se passe bien. Mais il a déjà écrit plus après, vu la semaine prochaine.
1: Ouais.
2: Et. Voilà, on va changer encore un petit peu. Mais en tout cas, sur Radio B, très prochainement, j'espère que ça sera un oreille notre gars, ça sera derrière la maman, il parle pas.
1: Ben, n'hésite pas, et puis, comme dis-moi, allez, dis pas à tout, tu peux écouter Radio B aussi sur YouTube, et puis, ou sinon, c'est radio-b.fr. Donc, Nena sur Facebook okay. Aussi, nous sur Facebook, nous sur YouTube, et puis sur le site de Radio B. N'hésite pas à aller dire partout et puis écoute à nous. Ben, il faut que je prenne des autres photos, je mets sur le site aussi et bientôt pour comme ça faire voir que on la passe d'ici Radio B aussi, tu vois.
2: Bon, il n'y a pas de souci, mais envoie à vous ça tout de suite la sauver. De toute façon, sur mon page Facebook, il y a Chris ou sur mon. Sur mon nom officiel, ben mon vrai nom, de toute façon, on va trouver tout de suite sur le tapitre direct.
1: Ok, donc on peut utiliser n'importe quelle photo, le bon.
2: On peut utiliser n'importe quelle photo, de toute façon, les dessins photos professionnelles, donc, ils savent pas tout ça.
1: Ok, pas de souci. Donc, et ben.
2: En tout cas, merci beaucoup pour l'attention que tu donnes à moi, pour le passage. Et...
1: Mais là, pour ça, moi, inquiète pas. Bon, moi aussi, je défends le patrimoine culturel de La Réunion et l'océan Indien aussi. Donc, voilà. Et puis, une question que tu veux poser.
2: Oui.
1: Tous les morceaux-là, vous faites avec un musicien ou sinon autrement?
2: Oui, on l'a bien fait de parler à moi, ça. Sur La Trouvé,
1: ouais.
2: C'est mon musicien à moi. Mais mon musicien à moi, mon guitariste qui a fait le guitare là, c'est ouais. Le guitariste qui joue aussi avec Casabois.
1: D'accord.
2: Mon batteur là, c'est Yolin. Yolin, c'est un des grands batteurs, c'est La Réunion.
1: Oui, Mauricien là.
2: Et oui. Voilà, c'est ça. Ouais. Mais le gars de la basse, c'est Fano Design, ça, tu fais le bon clip. Hein.
1: Ouais.
2: Il joue avec aussi Famille Magnon. En fin de compte, c'est mon musicien à moi aussi, c'est le même groupe que Famille Magnon, en fin de compte.
1: D'accord. Il y a un ami qui connaît lui.
2: Tout ça veut dire comment quand ce gars est arrivé là, ça arrive comme ça plaît là, ça gagne mieux l'autre.
1: Ok. Bon, ben, c'était juste pour voir si où tu composes avec des musiciens ou sinon avec l'affaire LIA parce qu'en ce moment, il voit qu'il y en a beaucoup, il compose avec LIA, tu vois. C'est pas ça, mais pas la question.
2: LIA. En fait, pour moi, l'IA, pour moi, n'y ose pas parce que du coup, j'essaye de, comme dirait Bernard, de contrôler ce que je fais. Déjà pour l'image, comme Léna aussi, il a un enfant, donc moi, putain, monte à Zot, transmettre à Zot un maximum, vous
1: voyez. Ouais, la culture.
2: Et ça commence okay. Avec l'IA, là, ouais. Ça transmettre à Zot, quoi, il n'a pas rien.
1: Ouais, transmettre pas, Zot, il n'y a pas rien, là, tu vois. Bon, moins, bon, je m'y connais, ou c'est quelqu'un que. Il tient le patrimoine culturel de La Réunion dans la main parce que composé avec les musiciens, il crée, ou c'est un créateur parce que ça tu fais avec l'IA là, c'est des businessmen, les créateurs quoi. C'est pas ça.
2: Des businessmen, mais aussi, ouais. Aussi, il tient aussi que c'est businessman, mais moi, j'essaie aussi de tenir vrai, c'est-à-dire que demain matin, il est arrivé, ma place à la place où va venir, on va dire, il y a son comme des choses à faire aussi, ouais. Il n'y a pas la prière modifiée, c'est son vrai voix là-dessus.
1: Ouais. Ouais, ben,
2: ça aussi compte,
1: ben, c'est, ouais. C'est la voix, de toute façon, la musique qui démarre avec la voix. Hein. Le meilleur instrument, ouais. C'est la voix. Bon. Et c'est comme ouais. Ça, et puis après, il bouge. Bon, ben, Chris, Midiao, merci d'avoir consacré à nous ce petit moment-là. Et ouais. Quel est le mot de la fin pour dire que, inciter les auditrices et auditeurs de Radio B de suivre au-dessus les réseaux?
2: À moi, qui suis vraiment sur le réseau,
1: ouais.
2: À moi, je ne dirais pas que moi, c'est Daniel Waro, que ça propage, que ça fait des choses, mais comme je dirais, qui dépasse à moi, mais ça, ouais. Moi, je fais là, c'est à mon image et à mon valeur, et le fait vraiment avec le cœur.
1: Okay. Bon, ben, les bien dit, parce que, ben, j'espère que les auditrices et auditeurs de Radio B y entendent ce qu'on dit, et puis, va suivre où? Moi, je me dis un zouker dans le faire l'afro, zouk et dancehall. C'est au style pour l'instant, et puis après, Maloya va arriver après, Maloya, Sega, tout ça. Ben, comme je souhaite au bon vent. Et ben, je sais pas que la route est longue pour vous, hein? Et que vous continuez à faire vivre à nous avec ton vibe. Hein? Ben, je ne vais pas dire plus.

0: J'arrive, parce qu'elle reste à moi un court temps, parce qu'elle m'avait donné à moi un nom pour faire tout ça.
1: Ok.
0: Là, non, il arrive au mois de décembre, comme on va faire le bilan, on va voir comment il se passe, voir, mais il y a tellement de choses qu'il ne m'a pas prévu quand ça allait se passer, qu'au final, on me dit à moi, bon, c'est un an, il faudrait remettre encore des ans, hein.
1: Oh, ben, et il faut prendre le temps, pas besoin de courir. Bon, voilà, inquiète pas pour ça. Hein.
0: Bon. Ah oui, non, n'inquiète pas. En tout cas, merci beaucoup.
1: Oui.
0: Bonne soirée à Zot. Et ben, écoute à Zot sur YouTube. Hein. Zot, à bientôt. Merci pour ça, l'écoute à moi. Ça, tu donnes la force de loin, même si moi, pas Zot. Zot, tu vois, moi.
1: Ben, là, juste après, bon, ben, ma pointe d'autre morceau de pour passer là. Et, mais ça n'a pas senti morceau, Sergio, qui habite dans les parages, pas trop loin d'où aussi. Avec, il fait chaud parce que, à nous, en ce moment, la chaleur, il en guette mon âme, n'explique pas où.
0: Ben, ici, à nous, on a fait froid, nous. C'est pour ça que nous avons été baisés avec la grippe de semaine, là.
1: Ben, nous, c'est la chaleur. Le soir, il fait frais, mais la journée, il fait chaud. Donc, nous allons écouter Sergio, que vous connaissez très bien. Et me dire bye bye. Et merci d'avoir consacré ce petit moment que nous avons longtemps nous attendu sur Radio B, tu vois. Mais nous l'avons réussi à avoir quand même. Et moi, je suis content.
0: Merci beaucoup et bonne soirée à tous.
1: Allez, bye bye, nous avons trouvé.

Et oui, il fait chaud, tout le monde en maillot de bain, mais nous, pour l'instant, nous gagnons pas fait tout ça parce que nous n'avons pas la plage à côté, nous obligés d'aller dans les étangs et tout. Mais bon, nous fait avec ce que nous paie. Hein. Mais nous,

nous souffrons un peu avec la chaleur en ce moment. Bon, parce que cet été-là, ah, canicule, lundi et l'autre, nous inquiète plus. Bon, ben, pour ceux qui nous rejoignent sur les ondes de Radio B, c'est Mascarène, vraiment votre compagnie. Et la fréquence 90, roulez 90. Ben, là, la chance, j'ai à mettre 80, mais nous continuons à rouler 90 maintenant. Inquiète plus. Mais nous va découvrir notre. Découvrir. Ne dis pas découvrir. Le groupe Mosaïque du côté de Salazie. Il a envoyé un petit langage. Ben, on a fini dans le studio aussi, fini par ici. Un bon moment de ça. Nous va écouter un coup. Ce que j'étais, il parle. Le langage. Ça, tout ça. Apprendre. Co-créole, co-créole la rinoula avec Mosaïque.

0: Arrête, père, d'ici mon langage. Laisse-moi causer. Bon, laisse-moi encore mon créole, laisse-moi faire cette main vite fait. Ouais. Surtout quand nous l'est, un peu partout là. Partout où ça va, il faut soit une cause française, soit une cause anglaise. Mais parle, compte pas parler espagnol ou allemand, tout ça. Nous les dépasser. Parce que quand nous étions à l'école, là, la PADA, nous, tout ça, n'a pas l'occasion d'apprendre tout ça, nous. Comme là, on a plus l'occasion d'apprendre tout. Et avant, c'était difficile. On a appris un peu l'anglais. Et puis après ça, comme je t'y connais, l'école avant, t'es des conseils d'orientation. Tu ne demandes pas où que ça ou veut faire, que ça ou vient. Tu dis, ah, où sera maçon, l'autre sera, je ne sais pas moi, cuisinier ou autre. Demande, bonne maman, là, que ça tu veux faire avant. Et après, va dire comme ça, ne va pas apprendre. Mais ne donne pas nous l'occasion d'apprendre. Heureusement, maman a apprendre quand même. Et mes pensées, c'était, elle n'a pas gagné le temps à apprendre aussi. Et mais bon, il n'en passe pas vivre, hein. Il n'en passe pas vivre. Mais laisse à nous encore notre créole. Pas besoin de dîner. Il faut nous encore français, pas tout ça nous passe. À moi, il lance mon créole comme il veut. Inquiète-puis. Mais nous va continuer avec un Timaloya, avec un groupe Rosedda. Dire comme ça, service malgache, là, parce que bientôt, le mois d'octobre, il arrive là, on a bon service, novembre, tout ça, 1er novembre. Après décembre, c'est le moment où on a bon père avec question de croyance, il fait autre service, donc autre culture. Voilà. Mais quand il dit fait culture, service, tout ça, c'est même pas religion, c'est penser aux ancêtres, ce que dans la laisse pour nous, c'est grâce à notre nous là aussi. Alors écoute, service cabaret là, qui ça a fait ça.
1: Ça c'est

Et oui, la troupe Zeda, petit groupe du côté de Bastère, là-bas, Saint-Pierre. Il faut dire que Zordine est un peu spécialité du côté de Saint-Pierre dans l'émission. Donc, ce petit groupe-là, et c'est une petite troupe qui met toujours à l'honneur le patrimoine musical de l'océan Indien. Et son répertoire comprend des morceaux emblématiques aux accents nostalgiques et populaires. Ici, et puis, il faut dire que les chansons racontent la vie quotidienne, l'histoire et les traditions réunionnaises comme service et malgache. Hein. Bon, parce qu'il y en a beaucoup de malgaches à la Réunion, il faut dire que nous aussi, le sang malgache, il coule dans notre veine. Et que les premières femmes que l'avait sur l'île, c'était des femmes malgaches. Et donc, quelque part, partout du côté de la Réunion, beaucoup les originaires de Madagascar aussi, sans que d'un pays ne veut pas reconnaître, mais bon, c'est comme ça. Hein. Mais nous allons continuer toujours du côté de Saint-Pierre, et avec son trésorron du groupe Lamcaf. Lamcaf, c'est l'âme d'un CAF, et il parle de CAF comme ça parce que le CAF est un descendant du côté africain et Madagascar africain, des trucs comme ça. Avant tout de monter, dire c'est bon, CAF joue Maluya, mais il n'y a pas que CAF joue Maluya, il y a tout ça, ben, les types blancs des hauts, des trucs comme ça, ben, ça ken. Mais quand il fait la fête le 20 décembre, tout Réunionnais, autres sans autres concernés, donc tout y mettent ensemble. Nous va écouter Pep Réunionnais du groupe Lamcaf sur les ondes de Radio B.

Sinon, comment ils les ont toutes? Voilà un petit groupe, l'AMCAF. Je pense que je l'ai déjà découvert, l'AMCAF, sur les ondes de Radio B depuis longtemps. Et puis, juste pour dire, c'est un petit groupe musical, ils donnent des ateliers aussi. C'est style malouya traditionnel et créatif, imprégné de spiritualité et de la culture réunionnaise. Aussi, il fait des échanges culturels, notamment avec l'île Rodrigue. Et souvent, il invite des artistes aussi à jouer exact. Moi, j'ai eu l'occasion de jouer avec l'AMCAF au domaine de Café Grillé. Si ça va en vacances à La Réunion du côté de Saint-Pierre, n'hésite pas à aller au domaine de Café Grillé du côté de Pierrefonds. C'est le dimanche après-midi. Ben, ils donnent des ateliers. Et puis, ils défoulent un beau maloya. Tout est touriste, le compte, tout ça. Et pour dire que le groupe a sorti un nouvel album aussi, qu'il nous va découvrir très bientôt. Et il pense que mon orage André en direct de La Réunion aussi. L'album s'appelle Ubuntu Té et il est disponible sur les plateformes de streaming. Et puis, n'hésite pas. C'est tout ça sur le streaming, c'est met en avant les divers cabas et les ateliers au domaine de Café Grillé du côté de Saint-Pierre de La Réunion. N'hésite pas, allez le dimanche après-midi, vous allez voir comment ils défoulent. Nous allons continuer avec un autre site qui défend bien la culture réunionnaise aussi. C'est Tikok Velay. Lui aussi, il fait des échanges, il fait des duos avec des reggae-man et tout. Lui, Malouya, il a prêté son talent à plein d'artistes aussi, tels que Daniel Waro aussi. Nous allons écouter un romance pour un zézer sur les ondes de Radio B.

0: Merci.
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2: Et oui, voilà, de chez Radio B, Tchikokvela, ben, du côté de Sani, ben, na bon pays, il connaît Ali, ça lui a fini plusieurs fois du côté de Lyon aussi. Et c'est un auteur, compositeur, interprète. Il a, comme on l'a dit tout à l'heure, il a prête sa voix à plusieurs, et son talent à plusieurs d'autres musiciens. Et il est du côté de Saint-Denis, d'un père musicien et d'une mère danseuse. Donc il y tombe dedans depuis la naissance. Même quand il était dans son papa, il était déjà dedans. Ouais. Bon, ben, une affaire comme ça, mais Tchikok Velaye, il a débuté la scène à l'âge de 18 ans en jouant plusieurs instruments traditionnels. Et puis, avec le maluya électrique, tout ça, lié à lance, lié avec guitare aussi, tout ça, t'es bon. Donc voilà. Et dernièrement, on m'avait vu un petit message de sa part. Mais bon, je pense qu'un gars comme ça, n'a encore de chemin devant lui. Et c'était le leader du groupe T-Source. Et après un certain temps, il a voulu faire. Ben fait sa transition, il fait son petit bonhomme de chemin en solo et depuis les chante sous le nom de Tchikok Velaye. Nous on va continuer de la bonne humeur sur les ondes de Radio B. Cette fois-ci, il m'y amène du côté de Madagascar avec une artiste féminine qui avec une voix aussi une chanteuse adorable et surtout une voix envoûteuse et surtout auteur, compositeur, chanteuse et chorégraphe malgache, c'est Anja qu'on écoute de suite sur les ondes de Radio B. On va s'écouter un morceau qui s'intitule Africa, African Diva sur les ondes de Radio B.

Yes, et oui, on continue dans la bonne humeur sur les ondes de Radio B avec Nina et on va s'écouter Homeo, Homeo, Lava.

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Après le bécot musique traditionnelle malgache et surtout un bécot urbain, avec Nina, c'était un saleg qui bouge un peu plus. C'est un saleg. Et maintenant, on va s'écouter Ross avec un titre qui s'appelle Saleg sur les ondes de Radio B.

Yes, et oui, Ross, qui est auteur-compositeur, interprète, et qui a commencé à jouer en tant qu'accordéoniste dans un petit groupe musical, hein, et puis qui s'est mis à transformer un peu la musique au sein de ce groupe. Et il a innové en fusionnant l'instrumentation et le style vocal Hiragashi avec des sons rock, funk et folk contemporains pour créer un genre unique de musique populaire contemporaine malgache. Donc Ross est toujours activement soutenu et puis il nous propose quand même pas mal de trucs. Ce mois-ci sera son anniversaire. J'en parlerai un peu plus et puis on écoutera ses nouveaux morceaux, les nouveaux albums qu'il a conçus. Je vous emmène cette fois-ci du côté de l'île de la Réunion, après Madagascar. C'était le petit quart d'heure de Madagascar. Maintenant, direction l'île de la Réunion avec Toulou, qui est auteur, compositeur, interprète et producteur aussi. Né dans une famille de musiciens, donc il n'y a pas photo. Et tout ça avec un petit frère qui était un prodige aussi, de son très jeune âge à 10 ans. Il touchait à tout, et chant, saxo, piano, batterie, guitare, tout. Donc c'était Tibart, qu'on a passé il y a très longtemps de ça sur les ondes de Radio B. Dans ce temps, c'était Radio Tropique, mais nous, les toujours la même, comme dit maintenant. Nous va écouter ce morceau, un morceau Sega, Soldier, sur les ondes de Radio B.

Et ça, on vient tout juste de s'écouter Prisca, nouvelle venue. Pour moi, personnellement, c'est les ondes de Radio B. Et la sortie Arrête t'occuper depuis 2023. Je ne connais pas parfaitement cette chanteuse. Quoi. Je vous donnerai les infos dès que j'aurai un peu plus de... Oh, j'ai la voix qui coince, excuse-moi. Je vous donnerai un peu plus d'infos sur cette chanteuse, mais elle nous fournit quand même pas mal de belles musiques. Et je vais continuer avec Tizik. Et on va s'écouter Conscience sur les bandes de...

Yes. Et tu dis que avec le morceau Conscience du côté de Saint-Louis. Et ben, c'est quelqu'un aussi, auteur, compositeur, interprète, qui nous fournit des morceaux qui nous parlent aussi de l'actualité, de la tradition et surtout du côté culturel, ce qu'il faut faire ou pas, la violence, les quotidiens, c'est difficile pour beaucoup. Ben, on va continuer avec un autre groupe que ça fait des années qu'ils sont sur les scènes de La Réunion, Culture Bourbon. On s'écoute à Ya Babylone.

Yes, il y a Babylone de Culture Bourbon, c'est un petit groupe qui était dur dans le temps. Et leur dernier album date de 2011. Ben, j'espère que nous aurons de bons six. Et en 2026, ils proposent à nous un autre morceau. Là. C'est notre langage aussi, qui est Djaou. Tout bon musicien réunionnais là, ben, ils parlent de notre langage en ce moment. Donc, c'est un truc un peu identitaire en ce moment. Et on parle de l'identité du Réunionnais. Et dans tout ça, nous allons écouter un morceau de Maël avec dans mon prière, il parle de violence et tout ça sur les ondes de Radio B.

Yes, et on vient tout juste d'écouter Maël avec Dans mon prière. Ben, avec, c'est un auteur, compositeur, un chanteur avec une signature vocale d'empreinte de tonalité africaine et énorme. Ben, il est déjà venu dans le studio et il m'a fait une démonstration. Ben, je suis resté là planté à regarder sans parler pendant un moment. Il m'a regardé, il a rigolé, il m'a dit, mais nous, on lui a proposé le micro, il m'a dit que je n'ai pas besoin de micro. À savoir, pour tellement fort et loin, et surtout avec tous les messages qui passent dans ses écrits, c'est énorme, quoi. Donc, il a aussi plein d'influences multiples, telles que Tifok, FG Gang, Oussanou Sava, Bastère, Daniel Waro. Et c'est un musicien aussi que je vous assure. Il est énorme, sympa et gentil. Quoi. Et tout le monde peut l'approcher, quoi. Et c'est texte, c'est les belles paroles qui touchent tout le monde aussi. Parle d'amour, mais c'est avec son sourire et ça nourrit celui qui le reçoit. Et la réalité des quartiers défavorisés comme les Camélias où il est né et il a grandi et qu'il soutient avec son association Décide pas sans nous. Donc c'est pour ça que ses écrits sont énormes. Mais on va continuer tel que il a eu des influences de Oussanou Sava. On va écouter tous les enfants. Tous les enfants ont droit au sourire.

Et oublie pas notre culture avec Secteur 410, c'est le groupe qui en ce moment du côté de l'île de la Réunion est très en vogue. Et ils font des clips, ils font des EP. Et là, Zetapu prépare un morceau et il demande aux internautes s'il faut sortir ou pas. Parce que les affaires, les piègles, les affaires, comme il dit piègles. Non, pas certainement, pas encore entendu ce terme-là, mais moi, j'ai utilisé des termes anciens aussi, que nous avons utilisés avant, quand nous étions jeunes. Hein. Mais dis encore, moi, encore jeune aussi, je ne dis pas trop vieux aussi. Bon, ben, nous, on va continuer avec cette fois-ci, tonton David, dit un big up au fermier, parce qu'il nous parle de culture et tout ça, mais la culture, c'est que les agriculteurs, elle est là pour faire vivre le peuple

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1: Et on va terminer cette émission avec Maya Kamachi, avec Enfants. Mais nous à trop la semaine prochaine. Et puis, nous va rassier les ondes de Radio B parce que Narasta Sakraï arrive après.

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1: Et oui, c'est ainsi que ça se termine Mascarène. Et pour ce qui arrive en cours d'émission, c'est que aujourd'hui, on a eu Air Chris en direct du côté de La Réunion qui nous a présenté un peu son statut et son projet de l'avenir avec du Maluya et du Sega. Et pour l'instant, il nous a refilé deux petits morceaux qui nous proposaient de voir comment... de l'Afrozouk, un lover qui a longtemps aidé les autres, produit les autres pour faire en sorte que la culture réunionnaise continue à vivre à travers ces jeunes. Big up à Zot et à bientôt sur les ondes de Radio B. Nous avons trouvé, comme dit le morceau de Faire des Air Chris.
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1: Ben voilà, tranquille, nous va commencer l'émission de Faire Rasta Sacré tout de suite sur les ondes de Radio B. Le temps que Mi démarre les affaires, spécialement pour Zot, c'est parti. Où Samiré? Elle est là. Attention, c'est parti.

Amis du reggae, bienvenue sur les ondes de Radio B. Voilà, ben, je dirais reggae avec un mélange de ces gars du groupe The Prophecy, ce groupe mauricien emblématique qui sera en concert à Paris très très bientôt. C'est au mois de septembre. Mais je plane grave là. C'est le 3 octobre au Cabaret Sauvage à Paris. C'est un groupe qui s'est fait connaître avec des morceaux en mauricien. Tout d'abord comme La Gloire, entre reggae et Sega, et Mécanique Molokia, beaucoup plus lover. Le groupe a vite su dévoiler tous les autres flashs de son art avec des morceaux chantés en anglais comme Was Belong ou encore So Much to Come. Il y a ainsi, au fil des ans, rayonné au-delà même de ses frontières de l'humoriste. Et comme ça, vous aurez l'occasion d'aller vous plonger dans le régime mauricien, Ségué, et pour un Ségué en hommage à Kaya Kaya, qui était celui qui a inventé le Ségué du côté de l'île Maurice. Donc, soit le 3 octobre au Cabaret Sauvage à Paris. N'hésitez pas à vous y rendre et apprécier du Ségué, du reggae roots et tout ça. C'est de l'unité du rassemblement du chanteur mauricien Bilangan qui est annoncé comme invité de la soirée. Tout ça spécialement pour vous. Donc il y aura beaucoup de choses du côté de Paris ce mois d'octobre. Nous, on continue dans la bonne humeur sur les ondes de Radio B. On va faire un petit tour avec Biba du côté de Madagascar et on va se goûter. Shalala, shalala.

Et ça, et on continue dans la bonne humeur sur les ondes de Radio B avec Liquid. On va s'écouter Prisonnier, ainsi victime de la censure. Et sous le régime de l'apartheid, au début de sa carrière, Liquid Dub a sorti le titre Prisonnier en 1989. Et c'était accompagné d'un clip du même morceau où le chanteur se met en scène en tant que gangster arrêté et mis en prison. Et on s'écoute ça sur les ondes de Radio B. C'est parti. Bon.

Et ça, et oui, voilà le kidnap qui faisait passer un message essentiel, l'éducation est la clé, un message qui contribue à faire de lui une figure importante en Afrique du Sud et l'un des représentants numéro un du reggae africain dans le monde. Mais heureusement, malheureusement, le Kid Dub meurt tragiquement assassiné dans sa voiture à Johannesburg en 2007. Mais il nous laisse quand même un patrimoine impressionnant et une voix hors pair. On continue de la bonne humeur sur les ondes de Radio B pour ceux qui nous rejoignent avec Tikenja Fakoly du côté de l'Afrique aussi, Côte d'Ivoire. On va s'écouter France.

0: Yes, je vous présente plus Tikenja. Bon, mais c'est très puissant ces messages qui passent. Bon, ben, on continue. La bonne humeur fait un hommage à un grand chanteur aussi qui nous a quittés il n'y a pas longtemps. C'est le reggae man jamaïcain Fantamoza qui s'est éteint en juillet, je crois. C'était le mois de juillet 2026 à l'hôpital universitaire des Antilles occidentales. Et je dirais qu'il était originaire de Sainte-Élisabeth en Jamaïque, Fantamoza. Il avait baigné dans la musique dès son plus jeune âge, à l'âge de 9 ans, entre concerts scolaires et les compétitions de chant installées à Kingston. Il avait débuté comme Wadi pour les Kilimanjaro Sound System et s'était fait d'abord appeler Mad Killer en référence à son idole Bounty Killer. En 1997, sa conversion au rastafarisme et sa rencontre avec Capleton l'ont poussé à adopter un nom plus spirituel, Fantamoza. Et sa carrière a décollé en 2004 pour nous quitter en 2026. On va s'écouter un de ses albums qu'il a fait connaître sur les scènes internationales et toujours animé par un message rastafort. On va s'écouter Stranger sur les ondes de Radio B.
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perd son âme, encore une voix qui nous quitte. Et oui, voilà, la cause de son décès serait une complication cardiaque. Le chanteur avait déjà été hospitalisé en Martinique en juillet 2024 pour des difficultés respiratoires et cardiaques. Et il avait ensuite semblé remonter la pente et était reparti en tournée en Europe début 2025 avant une dégradation rapide de son état ces derniers jours. Donc, ouais, il s'est éteint, comme je disais, à l'hôpital universitaire des Antilles occidentales à Kingston. Il avait 49 ans. Allez, bon, continue sur les ondes de Radio B. Pour ceux qui nous rejoignent, c'est Rasta Sacré, Raymond, votre compagnie. Et on va s'écouter un dub INC avec Comme de l'or sur les ondes de Radio B.

Ça y est, oui, le petit groupe originaire de Saint-Étienne, Dubbin INC, qui est, avant c'était Incorporation. Ouais. Et il faut dire que Dubbin INC en 2006 et 2025, Dubbin INC, et compte 9 albums studio, 2 EP et 3 albums de 3 albums live et 4 mixtapes. Le groupe est devenu populaire à l'échelle nationale et internationale grâce à ses autopublications. Et oui, on s'est écouté, c'est comme de l'or. Et on va continuer avec Dr. Rico. On va s'écouter, journaliste, Don't be a polemista.

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1: Yes, et oui, c'est un petit artiste, auteur, compositeur, interprète, basé du côté de Lyon. Après Saint-Étienne, on fait un petit tour vers Lyon. Et puis, ce jeune, il a sorti son premier album en 2015 et s'est vu nommé aux Victoires du Reggae en tant que révélation de l'année en 2016. Et il s'est produit sur des nombreuses scènes de la région Rhône-Alpes. Et il est surtout, ses textes sont bien puissants. Donc, comme vous voyez, et son style est proche de celui du groupe de Nakheel, Sensimilia ou Jagaya, des trucs comme ça. Bon, il écrit des paroles engagées, poétiques, positives et optimistes. Souhaitons-lui bon vent et que ça continue. Nous, on continue de la bonne humeur sur les ondes de Radio B. On va faire un petit tour du côté de l'Afrique avec ZS. On va s'écouter plus de cobayes sur les ondes de Radio B.

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1: Et oui, pour ceux qui nous rejoignent sur les ondes de Radio B, c'est Rasta Sacré, Raymond, en votre compagnie. On vient tout juste de s'écouter Give and the Aura avec les mots qu'il te fallait. C'est un extrait de son album La musique et mon remède, sorti il y a en avril 2019. On continue dans la bonne humeur sur les ondes de Radio B. Cette fois-ci, on va faire un petit tour pour s'écouter un retour de Kabaka Pyramide avec un rebelle musique, ce step. Dire qu'un morceau, un nouvel album, c'est un projet qui s'intitule Rebelle Musique. De suite, on va s'écouter le morceau qui s'intitule Rebelle Musique sur les ondes de Radio B. Pour ceux qui nous rejoignent, Rasta Secret vous accompagne.
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1: Yes, oui, oui, petit morceau écrit et coproduit par le français avec Kabaka, lequel chante ses influences hip-hop et rappelle l'importance qu'il porte au travail de parolier. Ce travail commun est également apprécié par Igor, Lenin et My Baby. Fatbar produit aussi à lui seul le Big Chin Rotation et un extrait du projet sorti cet été. N'oublions pas de mentionner son travail à la batterie et la participation de ses complices musiciens sur plusieurs titres, notamment Quentin Dupont à la guitare, Julien Manvieux à la basse et au clavier, et l'incontournable Guillaume Stipper, Brian au saxophone. Tous sont aussi présents aux arrangements de certains morceaux. Ben, n'hésitez pas à vous procurer le nouvel album qui vous parle, le titre de Rebelle Musique sur les ondes de Radio B. On s'écoute ça prochainement encore sur les ondes de Radio B. On s'écoutera Rotation et autres. On découvrira tout, presque tous les morceaux de Kabaka Pyramide. Ça court l'aiguille. On va faire un petit tour dans le sud de la France avec Ghetto Studio. Et eux aussi, ils ont une influence de hip-hop et de rock. Le groupe de reggae associe tout le temps leur style de musique du côté du catalan. Un mélange de reggae, hip-hop, et puis côté catalan, quoi. On va s'écouter nos sessions sur les ondes de Radio B.

à ton voisin et dis-lui qu'il y a du bon son sur les ondes de Radio B. Alors, bye bye à vous, on se retrouve la semaine prochaine à la même heure. Et surtout, n'hésitez pas à rester fidèle à Radio B. Bye bye, passez une bonne semaine et un bon week-end à vous. Ciao, ciao. C'est parti, dans la bonne humeur, notre musique.

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1: Ça fait tango, non ? En même temps, à Paris, le tango, c'est pas non plus la spécialité régionale. Je peux faire un peu ce que je veux, c'est bon.

Oui, alors pour les plus jeunes d'entre vous, le RPR. Ah, vas-y, après, ça change, tout ça, on oublie. Donc, non, attends, c'est ça. Tu peux me les éclairer deux secondes que je vois à qui j'ai affaire, sœur, parce que... Voilà. C'est pas dit qu'on baisse ce soir. Alors, qu'est-ce que je disais? Oui, le RPR. Donc, c'est, en fait, je dis pour les plus jeunes, parce qu'en fait, le RPR, c'est l'ancien nom de ce qu'on appelle maintenant le... Allons. L'UMP, voilà, une connaisseuse, sortez. Non, parce qu'en fait, c'est la mode maintenant, quand une association, un parti politique, une organisation comme ça a trop de casseroles au cul, ou que ça commence à sentir un peu trop la merde, on change le nom. On garde les mêmes, rassurez-vous, hein, c'est pas... Par exemple, pour l'eau, ça a bien marché, ça. Il y avait la Générale des Eaux, la Lyonnaise des Eaux, tout ça, ça commençait à sentir un peu la station d'épuration. Et maintenant, on a quoi, on a, hein, Veolia. C'est un petit côté printanier, comme ça, hein. On en boirait. Pour le nucléaire, ça marche aussi, là. La Kojima a irradié des centaines de personnes. Areva va en faire rêver des milliers. Les mêmes. Même au Japon, la plus récente, TEPCO, là, je suis sûr qu'ils vont changer de nom, pareil. Bon, là, évidemment, ils ont intérêt à trouver un nom très, très, très poétique pour faire passer. Tiens, parlant de poésie, là, on n'est pas tombé sur des poètes, hein, c'est passé de R-P-R à U-M-P. C'est aussi moche, c'est les mêmes connards, mais qu'est-ce que vous voulez, il y en a encore pour voter pour eux. Alors...

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2: Je dois vous présenter ici Monsieur Pierre Le Bourgeois, s'il vous plaît. Monsieur Le Bourgeois. Alors, oui, Slem Demas, l'autre excroissance de terre a un nom aussi, mais ça ne m'intéresse pas de vous en parler maintenant. Slem Demas connaît au bout de ce qu'elle est une région. On dit que c'est la région où personne ne va. Ça, je ne sais pas pourquoi. Toujours est-il que le nom de cette région est Mauna Kea. Au centre de Mauna Kea, il y avait l'arbre qui lui portait le nom de Sladinji. Il y a quelque temps de cela, votre serviteur ici présent s'est trouvé dans une position, somme toute assez cliché, mais que j'assume parfaitement. Je me suis trouvé au pied de cet arbre adossé, voilà. Et depuis l'œil de l'arbre, quelques mélodies décida de s'accrocher à mon oreille. On dit qu'il s'agissait du dernier souffle d'un certain Daras de Black, dont je parlerai peut-être tout à l'heure, si je veux. L'arbre portait le nom de Sladinji et la mélodie peut-être sonnait comme suit. Bin, gus, love, put.

0: C'est comme ça qu'on dit un an, tu vois.
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